Ah, mais lui, venez. Regardez. Ah non, oh, je suis depuis le meilleur, il fait.